0: Nous ne demandons pas de 30 000 à 46 francs comme les autres. Au moins que nous sommes capables de payer un loyer de 2000. Qu'on nous reste encore quelque chose pour pouvoir soigner les enfants.
1: Et vous voyez quand même ce qui reste avec le tromblon.
2: C'est tiré sur la foule, tiré sur les gens.
1: Mais ils sont appelés des renforts, du fond, de la possession, d'un peu partout. Les CRS sont arrivés, des centaines, des centaines. C'est là que la bagarre a commencé.